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Chaque étoile qui vient pour. C'est toujours un plaisir pour nous là chaque soir. La frontière. Comme d'habitude. Depuis le fait de ça, hein. C'est l'heure de l'émission baptisée Voyage en sentimental. Hein? Toujours présenté par moi-même, Collins Michel. Hein? Accompagné de Kimberly Charles. Ok? Pour me résister. Juste avant que nous fassions voyage là, hein? Première partie, toujours réservée pour God là. Ok?

M'pense que voyage là la vraiment belle à soi, ok? Comme d'habitude, chaque soir, il est toujours belle, hein? Bon, déjà, moi salue tout super fanatique, moi, qui est en branchesse, bah, hein? Pour yo capable d'entendre. Ben, l'émission PIA, hein? C'est tout le monde là, net, capable d'entendre, là, ok? Bon.

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0: Au revoir, petite.
1: Allô?
2: Bonjour. Comment vas-tu?
1: Tu sais, j'attendais.
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2: Ben oui, justement, je voulais t'appeler pour t'expliquer un peu ce qui s'est passé hier.
1: N'est pas toujours éternel.
2: Mais qu'est-ce que tu vas chercher là? C'est pas une question d'amour, tu sais. Faut
1: tu
2: bien...
1: m'avais pourtant bien promis de ne pas
4: t'amour.
1: Me faire pleurer.
2: Mais écoute, je cherche pas de faire
1: pourtant, avec une autre, tu es parti.
2: Mais non, c'est pas comme ça que ça s'est passé. Je l'ai rencontré par hasard.
4: Jalousie.
2: Oh, je vais t'expliquer.
1: Non, il est trop tard.
4: C'est terminé, hein.
1: Venir.
2: Écoute, écoute.
4: T'as mon...
1: Non.
4: Qu'est-ce qui m'écoute, hein?
1: Ne me dis pas.
4: Ok.
5: Non, mais ça, c'est musique, ça allait tomber avec plomb.
4: Plogaï.
2: Mais écoute, donne-moi au moins la chance de parler.
1: Ce que tu fais n'est que pour toi.
2: D'accord, je suis peut-être un peu égoïste, mais écoute, je me suis trompé.
1: Non, je ne veux pas.
4: Ça veut dire qu'il m'y d'après vous-même, hein?
1: Je ne veux pas.
2: Oui, mais si je trouve au moins des... Voilà.
4: Voilà, Kiwi. Au moins l'aile, hein? Pour me commander le tourner, hein? On va se plier dans la pile, hein?
2: Écoute-moi bien. J'essaie de t'expliquer. Tu me laisses pas la chance de t'avoir.
5: Ok, musique, ça, qu'est-ce qui m'a donné? Qu'est-ce qui m'a donné?
4: Moi,
5: tu as dit, c'est mes musiques. Je la fin, par contre, ne vais pas s'en dire. Je vais pas faire une musique comme ça. Je comprends.
4: Bien, ok. Bien, ok.
1: N'est pas toujours éternel.
2: Mais c'est pas une question d'amour. Je n'aime pas cette fille.
4: T'as mon posé, hein?
1: Plus confiance en toi.
2: Oui, mais écoute.
1: Demain, tu recommenceras.
2: Oh non, je te jure que plus jamais.
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4: C'est terminé, hein?
2: Oh non, tu vas pas me laisser tomber. Écoute, je t'ai juré.
1: Je ne
2: mais c'est pas ce que je cherche.
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1: Non, il est trop tard, c'est terminé.
2: Non, je t'en prie. Écoute, pense aux belles années qu'on a pas.
4: Bon, mieux chance, hein?
2: Chance.
4: Bon, mieux chance.
2: Chance.
4: Ok?
2: Une seule chance.
4: Bon, mieux dernière chance. Et ça, oui, avec la mode des femmes, là. Bon, malheureusement. Hein? Malheureusement.
5: Il va jeûner?
4: Bon, la femme, là, t'es campé. 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
4: Qui est-ce? Moi, ça arrive là. Hein? Bah, vous êtes. Ok. Bon. Ok. Bon, rien pas. Deux messages là. 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Pas de problème. Bonsoir. 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Vous avez bien passé. 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Ok, Michel, qui m'a fait que vous content? 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Ok! Grandir, c'est dire je t'aime, hein? Natacha Saint-Pierre. Natacha, grandir, c'est dire je t'aime.

Ok. 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Je suis toujours content. Ok, frère.

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1: 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C'est une bonne. Vous savez, je ne veux pas faire coup de sang sur l'alde.
0: Oh, les tambours.
2: Tous les jours.
0: Ok, pourtant moi-même, bon. Bah, ça, ok. Ok.
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0: Pas de problème, tambour, ok. Cool. OK? Bref. De côté.
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0: 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Bon. Il y a des gens qui pensent qu'ils m'ont dit que je dis là, hein? C'est la vérité. Il y a des gens qui me disent là, hein? Bon, je vais quitter ça, ok? Ah oui, Kim.
1: Ok.
0: Il y a des gens qui pensent que

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0: 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Hein?
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2: qu'il vaut la peine.
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0: Nika, bonsoir depuis Trou Sable. 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

0: 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Daniel Levy, l'envie d'aimer. Ok. C'est tellement fort, hein. L'amour. L'amour est vraiment fort, hein.
1: Depuis la nuit des temps,
0: l'amour, c'est un tyran, ok.

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0: Kimi, bon bonjour, c'est question ça. C'est la montée gagnant non qui n'a que l'étape potée d'après vous-même. 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
0: Ok.

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1: Ok. Bon, voilà, Léo. Il était 10 minutes, hein.

tout suite, nous pourrons attendre Frédéric François. Il faut dire je t'aime à tous ceux qu'on aime. Écoutez ça, ok?

0: Michelin. 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
0: On a tout conclu sur musique ça qui est mis.

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2: 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C'est juste une.
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2: Trouvez-moi.
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2: Suivez-moi.
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4: Nous avons vu la parole de Dieu en Genèse, chapitre 1er. En Genèse, chapitre 1er, nous avons en Genèse, chapitre 1er, verset 1er 2. Au commencement, Dieu créa les cieux et la terre. La terre était informe et vide. Il y avait des ténèbres à la surface de l'abîme. Et l'Esprit de Dieu se mouvait au-dessus des eaux. Seigneur, merci beaucoup. Pour présence, pour prêter nous. Et qui paraît dans nous pour longtemps, on dit cadelle perdue. On dit cadelle chappée, on dit cadelle volée. On dit cadelle, on cherche nous par elle, nous vide. Et c'est constamment, ou dit quelque part dans la Bible, mon esprit ne restera pas ça toujours dans l'homme, car l'homme n'est que chair. Oui, nous sommes un vaisseau fragile. En ce moment, nous sommes l'église, nous bénis par un cantique, nous bénis par une portion des Saintes Écritures, et puis nous restons en ténèbres, couvrir nous. Ça veut dire nous fragiles. Et il est nécessaire pour que nous continuellement à chercher et rechercher la présence de Dieu. Fais grâce pour nous, Seigneur, pour nous rester devant. C'est la prière adressée devant. Au nom du Père, du Fils. Et du Saint-Esprit. La paix bon Dieu avec. Nous lisons en Genèse qui dit au commencement Dieu créa. Ça aide nous comprendre. Dieu c'est le créateur, le souverain de l'univers. Celui qui met par un de créateur, seul le Dieu tout-puissant. Et s'il créé, il n'est pas faire une classification. S'il créé. Et si nous avons liberté pour continuer à lire, nous avons vu comment mon Dieu établit l'ordre de la création. Nous avons regardé, on va regarder ponctuel la façon que mon Dieu établit l'ordre de la création. À mesure que l'homme, vous songez, là nous fait classement création, nous jouons les 5 premiers jours de la création établis par Dieu, soit les arbres fruitiers, soit la mer, soit l'étendue. En un mot, la création établie dans 5 jours. Et texte l'a dit, au sixième jour, Dieu créa l'homme. Et l'homme vient d'une création établie. Si mon Dieu t'a créé l'homme, le premier jour de la création, l'homme t'a témoin de la création, et l'homme t'a bien doit faire tout ce qu'il a fait là, oui. Parce que la création déroulée de vannes. Mais la création pas déroulée de vannes, il vient d'une création établie. Ça veut dire que l'homme n'a rien à revoir. En ce qui concerne le déroulement de la création, l'homme n'a rien à voir. L'homme seulement là comme le témoin, l'homme seulement là comme le bénéficiaire, tout simplement. Mais ici, l'homme vient commencer à participer de la création à partir du péché. À partir du péché, l'homme condamné pour le gain avec ses fonds. Mais avant le péché, l'homme d'a béni, l'homme d'a joui, l'homme de recevoir la visite du Tout-Puissant, l'homme bat de doigt pour le prendre un piquoir, un serpent, un couteau pour le faire rien, ça me donne tout bagage établi. Et même loi d'établissement, ça, il a encore existé aussi longtemps que l'homme était de la fidélité de Dieu. Vous pouvez remarquer que l'homme plus près de Dieu aurait dit moins. 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On fait commerce. 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Parce que jusqu'à présent, soit le bon Dieu était établi dans la création, il a encore existé parce que Dieu c'est l'infini. Et tout ça, bon Dieu fait, il tâchait ou bien le scellé de l'infini. 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Et les gens qui font des choses, ils sont en train de souffler. Les gens qui ont des chefs sous tête, ils ont demandé des choses. Oh, oh, monsieur, c'est mon. 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L'homme dit souverain, il a un pouvoir absolu. 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L'homme, du côté droit de triangle. 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Non, la vie à droite, l'homme à gauche. 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On a expliqué triangle en vertu de ces deux versets que nous venons de lire. Quand elle dit au commencement, Dieu créa. Et créateur ça, il est souverain. Il n'y a pas de coopération, il n'y a pas de monde avec, il n'y a pas d'auxiliaire, il est capable. Il a parlé et l'univers fait son apparition. 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

approche-toi de ton père. C'est ton créateur. Il est prêt à te remplir de sa vie. Sois sincère. Et viens maintenant, approche-toi. À ses pieds, humilie-toi. Il est prêt maintenant à te visiter. Parle-lui. De tout ton cœur, dis-lui simplement.

Les meilleurs instants de ma vie, Seigneur. Les meilleurs instants de ma vie éternelle. Je me réveille le matin, Seigneur. Je peux parler avec mes frères, je peux rigoler, je peux tout faire. Mais il y a un moment qui est meilleur. C'est dans ta présence, éternel Dieu. C'est quand je viens te parler, Seigneur. Quand je viens te dire des choses, Seigneur, que les mots ne peuvent pas exprimer. Quand je te parle, je te dis des choses que le langage humain ne peut pas comprendre. Les meilleurs instants de ma vie. J'aimerais rester tous les jours de ma vie dans ta présence. Il n'y a pas mieux que ça, Seigneur. Alléluia.

Je viens devant toi, Seigneur, t'exprimer mes regrets, te demander, Seigneur, pardon, d'avoir lâché ta main, d'avoir perdu l'objectif. Viens, Seigneur, et reprends-moi. Viens, Seigneur, et guide-moi.

Seigneur, je ne veux plus vivre dans la boue de ce monde où il n'existe que perversité et déception. Je veux t'appartenir entièrement, ô mon Dieu. Fais de moi un outil sanctifié, pur, sans tache pour ton œuvre. Je veux crier au monde entier que tu es Dieu. Seigneur, fais de moi un vase d'honneur.

Seigneur, je veux être un vase d'honneur dans ta maison. Utile pour toute œuvre bonne. Révéler ton grand amour, ta grâce et ta miséricorde. C'est pourquoi je te donne mon cœur. Je te donne mon âme. Je te donne mes biens. Car tu m'as racheté à un grand prix. Tu as fait de moi ton enfant. Tu as fait de moi ton héritier. Et tu as réservé pour moi des choses excellentes, des choses grandes. Ouvre mes yeux pour voir cet amour si grand. Ouvre les yeux de mon cœur afin que je m'abandonne entièrement à toi. Afin que ma vie soit utile. Je t'aime, Seigneur. Je t'aime, Seigneur. Mon frère, ma soeur, chante avec moi ce merveilleux chant.

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l'Éternel, mon Dieu, mon roi, car tu es le véritable Dieu. Tu es celui-là même qui veille sur ma vie. Lorsque je dors, tu veilles sur mes nuits, et je vais t'adorer.

Alléluia. Je voudrais que tous nous ayons le regard fixé sur la croix de Jésus. Toi qui m'écoutes, et toi qui as foi en Jésus de Nazareth, lève les yeux simplement sur Jésus à la croix à Golgotha. Certainement, quand il a baissé la tête et qu'il soupira, avant cela il a dit, tout est accompli. Ça veut dire quoi? Ça veut dire que la situation que tu traverses, elle est accomplie. Et la solution existe depuis 2000 ans. Je voudrais que tu dises avec moi que tu l'as vu et qu'il t'a dit que tu es sauvé.

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Tu me délivreras. Que je chanterai ton nom.

0: song. La grandeur, la force et la magnificence à celui qui est frappé de majesté. Laisse tomber sur nous la plénitude de ta gloire. Fidèle du Seigneur, il est le nom de ton Dieu, maintenant. Tu recevras de notre Dieu une puissance telle à la Pentecôte. Tu seras inondé de tout ton corps.
1: Que tes vives eaux inondent mon âme.
0: Oui.
1: Que ton Saint-Esprit vienne et prenne le contrôle. Chaque situation qui trouble

0: Senhor.
1: Sua bendita.
0: Maintenant et à jamais. Sois béni, ô Père.
1: Merci de la puissance que tu déploies. Merci de ta grâce. Merci de ta magnificence. Honneur.

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nous annonçons la triste nouvelle de la mort de M. Elisa John, connu sous le nom de Vieso, décédé le 7 mai 2026 à l'âge de 78 ans. Il laisse le souvenir d'un homme aimant, généreux et dévoué à sa famille. En cette douloureuse circonstance, nous envoyons nos sincères condoléances à ses enfants Jolina John, Clairville John Ismen, Jeffrara John, Étienne John, Lydia John, Natasha John, Patina John, à ses arrière-petits-enfants Stécher Charles, Marie-Florence Charles, Kubano Charles, Philippe Clairville, Sidja John, Zahara Jean-Louis, Judeline Louis Jeune, Florence Clairville, Nerly John, Spencer Rossini, Stijay John, La Excellencia John, Erickson John, Julia Charles, Vance Noël Jeune, condoléances à son frère Onondio John, à ses cousins et cousines Prosper Aurélien, Robert Aurélien, Sidiela Gustave, Kerson Gustave, Luxon Gustave, Mikias Gustave, Ronald Gustave, Madame Lucas Gustave, Junette Gustave, peine partagée à ses neveux et nièces Franz Saint-Louis, Elda Saint-Louis, Mario Metellus, Annès Metellus, Joanna Charles, Dodeline Jean, Marc-Antoine Charles, Sinelson Metellus, Sandro Metellus, Madame Carius Oscar John, Véronique Oscar John, Vesta Oscar John, Clémentine Oscar John, Roselyne Oscar John, Jean-Baptiste Oscar John, Franz Oscar John, Marie-Marthe Oscar John, Job Oscar John, Waneshin Oscar John, Wensley Oscar John, Alucienne John, Rosemary John, Johnski John, Benita John, Bernadette John, Isman John, Jésula John, Anoscar John, Gertrude John, Desilia John, Franchilise John, Claire-Romaine John, Sylla Trois John, à ses beaux frères et belles sœurs, Anoclès Metellus, Rogès Metellus, Angelo Metellus, Leslie Metellus, Rosley Metellus, Bertha Metellus, Denise Metellus, Suzette Metellus, Osman Metellus, Virgela Metellus, Ronnie Metellus, Marie Metellus, Mariana Apollon, à ses beaux-fils, ses belles-filles, Clairville Jean-Philippe, Louis Berman Charles, Nelson Louis Jeune, Jacques Rossini, Madame Jeffrara John, Enoch Jean-Louis, peine partagée aux familles John, Charles, Gustave, Saint-Louis, Oscar John, Metellus et à tous les autres parents, amis, alliés, affligés par ce deuil. Les funérailles de M. Elisa John, connu sous le nom de Vieso, seront chantées le samedi 6 juin 2026 à 8h du matin à la chapelle funéraire Boyo Sizadekao Gonaïve où l'exposition se fera dès 7h. L'inhumation aura lieu au cimetière de la Croix-Périsse. À noter, une veillée funèbre en sa mémoire se tiendra le vendredi 5 juin 2026 à sa résidence située à la Route Neuve à compter de 7h du soir. Que son âme repose en paix dans la maison du Seigneur.

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2: Nous annonçons la triste nouvelle de la mort de M. Elisa John, connu sous le nom de Viezo, décédé le 7 mai 2026 à l'âge de 78 ans. Il laisse le souvenir d'un homme aimant, généreux et dévoué à sa famille. En cette douloureuse circonstance, nous envoyons nos sincères condoléances à ses enfants Jolina John, Clairville John Ismen, Jeffrara John, Étienne John, Lydia John, Natasha John, Patina John, à ses arrière-petits-enfants, Stécher Charles, Marie-Florence Charles, Koubanou Charles, Philippe Clairville, Sidja John, Zahara Jean-Louis, Judeline Louis Jeune, Florence Clairville, Nerly John, Spencer Rossini, Stigé John, la Excellencia John, Erickson John, Julia Charles, Vance Noël Jeune, condoléances à son frère, Onodieu John, à ses cousins et cousines, Prosper Aurélien, Robert Aurélien, Sidiela Gustave, Kerson Gustave, Luxon Gustave, Mikias Gustave, Ronald Gustave, Madame Lucas Gustave, Junette Gustave, peine partagée à ses neveux et nièces, Franz Saint-Louis, Elda Saint-Louis, Mario Metellus, Annès Metellus, Joanna Charles, Dodeline Jean, Marc-Antoine Charles, Sinelson Metellus, Sandro Metellus, Madame Carius Oscar John, Véronique Oscar John, Vesta Oscar John, Clémentine Oscar John, Roselyne Oscar John, Jean-Baptiste Oscar John, Franz Oscar John, Marie-Marthe Oscar John, Job Oscar John, Waneshine Oscar John, Wensley Oscar John, Alucienne John, Rosemary John, Johnski John, Benita John, Bernadette John, Isman John, Jésula John, Anoscar John, Gertrude John, Désilia John, Franchilise John, Claire-Romaine John, Silatroi John, à ses beaux frères et belles sœurs, Anoclès Metellus, Rogès Metellus, Angelo Metellus, Leslie Metellus, Rosley Metellus, Bertha Metellus, Denise Metellus, Suzette Metellus, Osman Metellus, Virgela Metellus, Ronnie Metellus, Marie Metellus, Mariana Apollon, à ses beaux-fils, ses belles-filles, Clairville Jean-Philippe, Louis Berman Charles, Nelson Louis Jeune, Jacques Rossini, Madame Geoffroy John, Enoch Jean-Louis, peine partagée aux familles John, Charles, Gustave, Saint-Louis, Oscar John, Metellus et à tous les autres parents, amis, alliés, affligés par ce deuil. Les funérailles de M. Elisa John, connu sous le nom de Viezo, seront chantées le samedi 6 juin 2026 à 8h du matin à la chapelle funéraire Boyo Sizadekao Gonaïve où l'exposition se fera dès 7h. L'inhumation aura lieu au cimetière de la Croix-Périsse. À noter, une veillée funèbre en sa mémoire se tiendra le vendredi 5 juin 2026 à sa résidence située à la Route Neuve à compter de 7h du soir. Que son âme repose en paix dans la maison du Seigneur.

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Nous annonçons la triste nouvelle de la mort de M. Elisa John, connu sous le nom de Vieso, décédé le 7 mai 2026 à l'âge de 78 ans. Il laisse le souvenir d'un homme aimant, généreux et dévoué à sa famille. En cette douloureuse circonstance, nous envoyons nos sincères condoléances à ses enfants Jolina John, Clairville John Ismen, Jeffrara John, Étienne John, Lydia John, Natasha John, Patina John, à ses arrière-petits-enfants Stécher Charles, Marie-Florence Charles, Kubanou Charles, Philippe Clairville, Sidja John, Zahara Jean-Louis, Judeline Louis Jeune, Florence Clairville, Nerly John, Spencer Rossini, Stijay John, la Excellencia John, Erickson John, Julia Charles, Vance Noël Jeune, condoléances à son frère Honorio John, à ses cousins et cousines Prosper Aurélien, Robert Aurélien, Sidiela Gustave, Kerson Gustave, Luxon Gustave, Mikios Gustave, Ronald Gustave, Madame Lucas Gustave, Junette Gustave, peine partagée à ses neveux et nièces Franz Saint-Louis, Elda Saint-Louis, Mario Metellus, Annès Metellus, Joanna Charles, Dodeline Jean, Marc-Antoine Charles, Sinelson Metellus, Sandro Metellus, Madame Carius Oscar John, Véronique Oscar John, Vesta Oscar John, Clémentine Oscar John, Roselyne Oscar John, Jean-Baptiste Oscar John, Franz Oscar John, Marie-Math Oscar John, Job Oscar John, Waneshin Oscar John, Wensley Oscar John, Alucienne John, Rosemary John, Johnski John, Benita John, Bernadette John, Isman John, Jésula John, Anoscar John, Gertrude John, Desilia John, Franchilise John, Claire-Romaine John, Sylla Trois John, à ses beaux frères et belles sœurs, Anoclès Metellus, Rogès Metellus, Angelo Metellus, Leslie Metellus, Rosselet Metellus, Bertha Metellus, Denise Metellus, Suzette Metellus, Ousmane Metellus, Virgela Metellus, Ronnie Metellus, Marie Metellus, Mariana Apollon, à ses beaux-fils, ses belles-filles, Clairville Jean-Philippe, Louis Berman Charles, Nelson Louis Jeune, Jacques Rossini, Madame Geoffroy Rajon, Enoch Jean-Louis, peine partagée aux familles.

John, Charles, Gustave, Saint-Louis, Oscar, John, Métellus et à tous les autres parents, amis, alliés, affligés par ce deuil. Les funérailles de M. Elisa John, connu sous le nom de Viezo, seront chantées le samedi 6 juin 2026 à 8h du matin à la chapelle funéraire Boyo Sizadekao Gonaïve où l'exposition se fera dès 7h. L'inhumation aura lieu au cimetière de la Croix-Périsse. À noter, une veillée funèbre en sa mémoire se tiendra le vendredi 5 juin 2026 à sa résidence située à la Route Neuve à compter de 7h du soir. Que son âme repose en paix dans la maison du Seigneur.

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1: Merci, nous sommes de retour pour la suite de cette émission. Il est déjà fait 10h48 minutes, bientôt 49. 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On capte sur un paquet de plateformes, sur réseau Facebook, on capte sur www.radioboss.net. 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
2: Nous annonçons la triste nouvelle de la mort de M. Elisa John, connu sous le nom de Viezo, décédé le 7 mai 2026 à l'âge de 78 ans. Il laisse le souvenir d'un homme aimant, généreux et dévoué à sa famille. En cette douloureuse circonstance, nous envoyons nos sincères condoléances à ses enfants Jolina John, Clairville John Ismen, Jeffrara John, Étienne John, Lydia John, Natasha John, Patina John, à ses arrière-petits-enfants Stécher Charles, Marie-Florence Charles, Kubano Charles, Philippe Clairville, Sidja John, Zahara Jean-Louis, Judeline Louis Jeune, Florence Clairville, Nerly John, Spencer Rossini, Stige John, la Excellencia John, Erickson John, Julia Charles, Vance Noël Jeune, condoléances à son frère Onondieu John, à ses cousins et cousines Prosper Aurélien, Robert Aurélien, Sidiela Gustave, Kerson Gustave, Luxon Gustave, Mikios Gustave, Ronald Gustave, Madame Lucas Gustave, Junette Gustave, peine partagée à ses neveux et nièces Franz Saint-Louis, Elda Saint-Louis, Mario Metellus, Annès Metellus, Joanna Charles, Dodeline Jean, Marc-Antoine Charles, Sinelson Metellus, Sandro Metellus, Madame Carius Oscar John, Véronique Oscar John, Vesta Oscar John, Clémentine Oscar John, Roselyne Oscar John, Jean-Baptiste Oscar John, Franz Oscar John, Marie-Math Oscar John, Job Oscar John, Waneshin Oscar John, Wensley Oscar John, Alucienne John, Rosemary John, Johnski John, Benita John, Bernadette John, Isman John, Jésula John, Anoscar John, Gertrude John, Desilia John, Franchilise John, Claire-Romaine John, Sila Trois John, à ses beaux frères et belles sœurs, Anoclès Metellus, Rogès Metellus, Angelo Metellus, Leslie Metellus, Rosselet Metellus, Bertha Metellus, Denise Metellus, Suzette Metellus, Ousmane Metellus, Virgela Metellus, Ronnie Metellus, Marie Metellus, Mariana Apollon, à ses beaux-fils, ses belles-filles, Clairville Jean-Philippe, Louis Berman Charles, Nelson Louis Jeune, Jacques Rossini, Madame Geoffroy John, Enoch Jean-Louis, peine partagée aux familles John, Charles, Gustave, Saint-Louis, Oscar John, Metellus et à tous les autres parents, amis, alliés, affligés par ce deuil. Les funérailles de M. Elisa John, connu sous le nom de Viezo, seront chantées le samedi 6 juin 2026 à 8h du matin à la chapelle funéraire à Boyo Sizadekao Gonaïve où l'exposition se fera dès 7h. L'inhumation aura lieu au cimetière de la Croix-Périsse. À noter, une veillée funèbre en sa mémoire se tiendra le vendredi 5 juin 2026 à sa résidence située à la route 9 à compter de 7h du soir. Que son âme repose en paix dans la maison du Seigneur.

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1: 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Mais édition c'est là qui était organisée, mesdames, messieurs, dans le pays l'Uruguay. 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Et Fédération Internationale Football Association. 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
1: 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moment vu avec technologie pas de vraiment avancé eh bien moyen de déplacement yo était en quelque sorte paraître un peu limité donc par conséquent il y a des pays qui étaient en quelque sorte boudés 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
0: oui, et effectivement, et c'est dans et on rap dit logique ça que FIFA lui-même l'était créé et ça maintenant et qui toujours existé, non c'est lui-même tout qui coiffé on rap dit donc et ça relé Coupe du monde là.
1: Exactement. Ah bien, très rapidement, Laura. Première édition, Jacques Ndabdila, qui est organisée dans l'année 1930, sous tutelle la FIFA qui est présidée par Jules
0: Rimet. C'était en français, hein?
1: Exactement. Mm-hmm. Donc, c'est les 13 pays qui ont des chances de prendre part dans la compétition, si là, sous invitation surtout. Gain de pays, par rapport avec moi, des déplacements, ils ont estimé que qui étaient un peu risqué, eh bien, ils n'ont pas de prendre part non compétition si là donc si nous regardons très rapidement 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
0: Et 1934 là tout, c'était payé, c'était en Italie, hein. 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
0: pays bel maillot hein
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0: effectivement et puis nous pour aller en 1982 et côté pays l'Espagne il était pour le pays hôte et malheureusement pour l'Espagne il pas remporté titre là c'était Italie qui t'a pour remporter trophée
1: et Italie qui t'a pour devenu et
0: c'est pour la troisième fois
1: exactement pays qui plus titré dans histoire coupe du monde. Alors, on a dit que c'était face avec Allemagne de l'Ouest que l'Italie était remportée. Édition Silla, c'était 3-1.
0: Effectivement. Et puis, on a retourné dans le pays Mexique encore. C'est Mexique qui m'a remis ça en pile, qui s'est organisé comme du monde.
1: Exactement.
0: Et en 1986, et Mexique qui t'a pris à le réorganiser.
1: C'est la 13e édition.
0: La 13e édition qui t'a pris à le bail droit avec Albi Celestia pour être capable de remporter tout ça.
1: Et Allemagne, c'était finaliste malheureux dans le cadre 13e édition si là
0: effectivement et puis il va se revanche frère et en 1990 il y a pays Italie qui t'a pour organiser lui et bien l'Allemagne qui dit Argentine ça qui était bon dans ma première tour et qui t'a pour remporter trophée sur alors ce pays Argentine
1: et c'est ça que t'a permettre avec Allemagne il gagne 3e coupe du monde li.
0: Et États-Unis dit lui-même qu'il faut être capable d'organiser le tout, et d'ailleurs, c'est grande puissance. Et bien, en 1994, il a pris le pays hôte et qui a pris le bail droit avec le pays Brésil qui dit que donc, c'est un continent de la fête et normal pour être capable de remporter tout ça.
1: Et ça, tu as pris parce que la sélection brésilienne de football, il a pris la 4e Coupe du Monde League, tu as devenu le pays qui plus titré dans l'histoire Coupe du Monde Maître Laura.
0: Effectivement. Et là nous sorti dans pays alors dans année 1994 nous va tomber dans année 1998 côté et la France oui et
1: oui,
0: la France c'est après organiser lui et
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1: on n'a pas fait ça
0: bon mais espérer assez yo dieu c'est mon petit très civilisé. 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Et face à l'équipe brésilienne, et avec le grand, donc,
1: Luis
0: Nazario, et Lima pour le Brésil, et puis, et Zinedine Zidane pour le pays de la France. Et donc, nous comptons comment ça a été fini. Est-ce que nous avons besoin d'un résultat ça?
1: Bon, c'est 3-0 en faveur du pays de la France. Ça que tu as une possibilité avec la sélection française là. Pour gagner, mesdames, messieurs, première coupe du monde. Li. Donc, nous rappelons que qui va aller tout le monde, ça lui-même, il vient faire après, par rapport avec deux monde qui sont fans inconditionnels pays l'Argentine. Eh bien, à chaque fois que nous avons même un fanatique Brésil, il a dit petit coup de tête là. Il a dit petit coup de tête là. Et parce que sélection, ça lui-même qui a gagné. Est-ce que Thierry Henry et Patrick Namoun qui était dans la sélection si là, yo gagné
0: Zidane
1: là, yo te gagné Claude Makélélé, donc c'est des très bons joueurs. Exactement.
0: Et nous n'avait pas là tourner contre et en Brésil qui était très en forme, qui était très bon.
1: Tout à fait.
0: Mais malheureusement, yo t'a buté sur la France qui était vraiment super préparé et en plus c'était la caillou et ça qui t'a pas le bail droit avec yo pour être capable de remporter trophée.
1: Exactement, maître.
0: Et c'était pour la première fois, côté que deux pays t'as organisé la Coupe du Monde là de manière conjointe. La nonne année 2002, côté que Corée du Sud et Japon, nous rappelons, on est rappelé vers 1h-2h du matin pour après regarder le match.
1: Oui, il aurait dit que c'est une Coupe du Monde Lugaou.
0: Lugaou, Champouel.
1: Champouel, exactement.
0: Et 2002, Corée du Sud et Japon, t'as organisé. Et laisse ça, donc, bien, go, maman dit, m'a raté 98, mais 2002. 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
1: C'était face avec la sélection allemande de football là, il y a même qui était remporté 17e édition et équipe qui était 3e là, c'est la Turquie, 4e là c'était Corée du Sud.
0: Effectivement. Et là c'était avec un bon et Ronaldinho et Ronaldo, Roberto Carlos donc en pléiade.
1: Oui.
0: Et tu as pour le Brésil tu fais ça.
1: Oui, c'est une équipe galactique.
0: Galactique effectivement. Et on a continué, Alexis, là, donc nous sommes en 2002 et nous voilà tombé en 2006 côté Allemagne.
1: Tu as organisé la 18e édition, gagné un pays.
0: Italie, c'est ça?
1: Exactement. Tu as remporté, mesdames, messieurs, édition, c'est la face avec la France.
0: Nous sommes écoute tête Zidane, de Bay Materazzi.
1: Materazzi.
0: Carton rouge pour Zidane.
1: Carton rouge pour Zidane. Et jusqu'à présent, Zidane qui toujours. Pas vle dit en quelque sorte qui ça m'a drasé mais d'après journaliste yo mais
0: t'as semblé que il est ça ça vle dit meuf là
1: il est c'est une sœur c'est dit Daniel que monsieur a lui-même il était dit le bail concernant sœur Zidane qui s'est senti un peu indexé et sorti Zidane il était payant pour pays l'Italie d'ailleurs yo match a fini un but partout après prolongation et dans séance tir au but c'était pays l'Italie qui avait raison 5-3 face avec la sélection française de football là et puis Allemagne t'avoir terminé en 3e position et Portugal t'avoir terminé en 4e position
0: effectivement. Et ensuite plus près de nous en 2010 c'est pour la première fois et Coupe du monde là l'État pour aller déloger pour aller sur le continent africain.
1: Exactement.
0: C'était pays Afrique du Sud.
1: Pays l'Afrique du Sud qui était justement organisé, nous rappelons que le premier monde qui était marqué et goal dans l'édition si là, c'était Tchabalala.
0: Tchabalala Sylphire.
1: Exactement, Tchabalala qui était marqué goal
0: dans l'édition
1: si là, face avec Mexique, mesdames et messieurs, le match d'ouverture, 19e édition si là, c'était pays l'Espagne qui était remporté, Lyon goal à 0 après prolongation.
0: Face avec l'équipe Belmayoa. Hein?
1: Exactement.
0: La Hollande.
1: C'est une équipe qui perd du plus final.
0: Oui.
1: Et la Hollande, c'est une équipe qui perd du plus final.
0: Effectivement.
1: Donc, on a rappelé que c'était André Iniesta.
0: Ça, qui était marqué débordement et puis
1: goal
0: met en frappe
1: si là
0: et donc il a pris le fini au fond des filets et donc c'est après le ballon avec Espagne pour emporter premier trophée en ce qui a trait avec un coupe du monde là. Et nous pour aller en 2014 c'était dans le pays Brésil et
1: pays l'Allemagne
0: c'est l'Allemagne qui était champion qui
1: a remporté 20e édition hein
0: pays donc
1: Argentine
0: et non seulement qui ça le fait et gros maman et c'était 7-1 c'est ça.
1: Oui, c'était 7-1 en demi-finale monsieur Tebadlo nous rappelons
0: demi-finale de la honte
1: hein? Junior qui était blessé qui pas de chance jouer match football si là donc pays l'Allemagne les mêmes qui étaient gagné match à il tabral gagné finale
0: ça y est 1-0
1: si là 1-0 c'est de grâce avec Mario
0: Götze et non songe yon Higuain donc qui était vraiment et passé à côté des matchs malgré l'occasion qu'il déjoigne et dans finale ça mais il pas privé et marqué pour l'Argentine et Mario Götze qui était rentré et en côté jeu c'est ça
1: exactement
0: et tabral eh bien, et surclassé, Golcupé et Argentine, qui t'a parlé Baïdo avec pays Allemagne, capable de remporter le trophée, donc en terre brésilienne.
1: Et Brésil, qui était terminé en 4e position, en 3e, c'était équipe Belmayoa, en parlant de la Hollande.
0: Oui, ils ont fait un bec sur le moment tout.
1: Exactement.
0: Et en 2018, dans le pays aussi, les États-Unis ont fait espoir, ils ne sont pas qualifiés. Politique en fait. Et moi, nous ne comprenons pas. Quand tu es en Amérique, dans les Caraïbes, alors, on a un caraf là pour que les États-Unis ne soient pas qualifiés.
1: Bon, pas de bagaille, mais.
0: C'est politique.
1: Nous comprenons pas.
0: Oui, nous comprenons. Nous continuons.
1: Alors, c'était 21e édition. Les mêmes qui étaient au pays la France, ça va le remporter.
0: Sur Croatie.
1: Exactement.
0: 4-2.
1: Et Belgique, t'as terminé en 3e position. En 4e position, c'était pays l'Angleterre, mesdames, messieurs.
0: Et plus près de nous, dernière édition, c'était en 2022. Nous sommes pour la première fois et probablement, Coupe du Monde, t'as joué en hiver. Hein?
1: Exactement, et mois décembre.
0: Par rapport avec chaleur qui gagne, et l'autre bois,
1: changement climatique, tout ça.

0: Voilà,
1: y a un très bon Zibou et y a un mauvais Tchouaméni.
0: Oui.
1: Et dernière action.
0: Exactement.
1: Et donc, il t'a pris. Mais Gepé, monsieur, sorti. Il t'a boulé toute femme, monsieur, à toutes les mêmes, monsieur.
0: Bon, parce que c'est l'autre fois. Gepé,
1: Colombie, ça va en Vietnam.
0: Oui, 1994.
1: C'est Colombie, monsieur, chauffeur.
0: Il y a un certain de Escobar.
1: C'est pas Pablo, non? Alors, Pablo Escobar, c'était narcotrafiquant. Escobar, on va vraiment songer et tout, mais c'était victime de.
0: De une situation pareille. Mm-hmm. Donc, moi, c'est que de nos jours, le football, il va faire dans ce sens-là. Même pas, c'est émotion surtout. C'est émotion surtout.
1: Et on a regardé ça qui passe en Angleterre l'autre jour, après finale, c'est un Ligue des Champions. Et on est Gabriel et Mara, c'est raté de la lité. Mais au lieu que vous avez critiqué Michel Bouillot. Comme si critiquer le sac fait.
0: Yo
1: épaule l'élite, maillot c'est tellement bon.
0: Exactement. Donc,
1: ça vraiment important pour moral et c'est ça qui football là. Hein?
0: Et même joueur également, il dit que pour y avoir chance comme équipe qui prend moins de goal dans Premier League, dans Ligue des Champions, eh bien, et Magalhaes vraiment contribué.
1: Oui.
0: Vas-y, juste pour montrer okay, comment on était solide avec Jean. Et là, c'est football, vous pensez que ça a même dans jouet là.
1: Oui.
0: Et c'est même qui permet à ce que club yo yo en façon l'autre grandit, même sélection également.
1: Effectivement. Et puis, et dernière édition Coupe du Monde, et c'est 2026, à décembre même, et les poils capables de faire.
0: C'est dans trois pays.
1: Dans trois pays, et c'est pour la première fois. Et
0: ça quel fait dans trois pays.
1: Et Coupe du Monde, et c'est en Amérique du Nord, côté que nous avons les États-Unis. Nous avons Amérique du Nord, là, les mêmes, les trois pays là-dedans, États-Unis, Canada et puis Mexique. Eh bien, trois pays, ça y est. Yo Antonio est capable d'organiser 23e édition.
0: Exactement, c'est ça mettre Laura, mais bien avant que nous venions dans le cadre édition si là, en autre rapidement, dis vous amis yo, monde qui gagne plus coupe du monde là c'est Brésil, il y a avec 5. Alors nous pas besoin de faire rappel sur date yo, d'ailleurs nous sommes fait ça, mais yo perdu deux finales. En parlant de Brésil, yo deuxième pendant deux fois. Et si nous regardons, c'est unique pays qui prend part dans toutes 23 éditions. Alors 22 éditions déjà faites déjà et nous allons partir pour 23e et Brésil lui-même lui présent dans cadre 23e édition si là. Deuxième monde c'est pays l'Allemagne qui gagne 4 éditions 1954, 74, 90, 2014. Yo perdu 4 finales, yo 3e pendant 4 fois. Yo participé dans 20 éditions déjà, yo allons partir pour 21e édition dans l'année 2026 là, gain pays l'Italie qui gagne 4, yo perdu deux finales, yo troisième une fois. Ici on regarde pays l'Argentine, mesdames messieurs, il gagne 3 finales, il perdu 3 finales également, il perdu 3 finales, il perdu 1930, il perdu 1990
1: et 2014. Voilà.
0: Exactement, il perdu 2014. Et pays l'Argentine, yo prend pas dans 19 éditions déjà. Alors il y a qui gagne, faut que nous disons en 1930, pays l'Argentine c'est l'été pour avec invitation. Mais par la suite, édition que tu as gagné en 1950 là, il y a des pays qui étaient peur par rapport avec situation qui était faite sur le passé. Et nous rappelons, deuxième guerre mondiale, c'est 1939 ou 1945. Exactement. Et bien, il était toujours mis en évidence à tout moment qu'il y a toujours une situation qui provoquait une autre guerre.
1: Effectivement. Mais par conséquent, ça, c'est un moment qui était, même après la seconde guerre mondiale, il y a toujours un peu de trouble en ce qui a avec la guerre froide qui était dans le même moment.
0: Tout à
1: après,
0: fait.
1: Et deuxième guerre mondiale, là, ça a été baillé avec un peu l'équipe. Il était peur et participer dans l'édition suivante, effectivement.
0: Exactement. Et gagne la France qui gagne deux éditions, Uruguay qui gagne deux éditions. La France perd deux finales, Uruguay joue deux finales, il remporte. Angleterre joue une finale, il remporte. Puis l'Espagne joue une finale, il remporte.
1: Donc, et c'est 2026, c'est en question, hein?
0: Pour
1: il y a un monde qui dit, et Romain Gompon, c'est que qui était annoncé, et alors vainqueur, trois dernières éditions, et il prédit pour, et alors, 2026, c'est la Hollande. Et n'a pas rappelé auditoire là et la Hollande hier dans Amical est tombé face avec Algérie 1-0.
0: Exactement. Dans quatre premières éditions, Jacques était promettre mettre Laura, faut que nous dit monde qui était plus mon buteur, c'était Guillermo Stabile avec 8 réalisations. deuxième édition en 1934, gagné Aldrich Nedjli. C'est comme ça, monsieur Arelé, il y a un chilien, donc il était plus buté avec, exactement, avec cinq réalisations. Troisième édition en 1938, gagné Leonidas, qui sont brésiliens, qui fait 7 goals. Quatrième édition en 1950, gagné Ademir, qui était plus buté avec 8 réalisations. Cinquième édition en 1954,

0: nous avons joué Nelson Dor et Coxis avec 11 réalisations. Et puis, gagné 6e édition, hein, mesdames, messieurs, gagné Juste Fontaine qui a fait 13 réalisations pour Pays la France. Et 7e édition, nous avons gagné 2 co-buteurs. Parmi eux, gagné Florian Albert, gagné Garincha, gagné Valentin Ivanov, gagné Drazan Jerkovic, gagné Lionel Sanchez. Gagné également Vava, qui sont brésiliens. Eh bien, tout M. Sao Tawalmaki, 4 réalisations dans le cadre 7e édition. Dans 8e, non, c'était Ezebio, qui est un portugais, qui a réalisé 9 goals, mesdames, messieurs, dans l'édition Silla. C'était en 1966. 9e édition en 1970. Gagné Gerd Müller, qui a fait 10 goals. 10e édition 74. Gagné Monsieur Zachary Zegoz, Lato, qui a fait cette réalisation, gagné Mario Kempes, qui est argentin, dans 11e édition en 1978, qui a fait 6 réalisations, gagné Paolo Maldini en 1982,
1: c'est
0: qui a fait 6, exactement, 6 réalisations, gagné Gary Lineker, qui a marqué pour équipe, alors qui a meilleur buté avec 6 goals, ouais, en 1986, et au rappel au final, ça, qui est pays l'Argentine, qui était arraché avec la main des dieux.
1: La main des dieux.
0: Exactement, dans le même pays l'Angleterre. 14e édition en 1994, alors 1990, excusez-moi, c'est Salvatore qui a fait 6 réalisations. En 1994, 15e édition, c'était Oleg Salenko avec Risto Stoichkov, c'est co-buteur qui a gagné 6 réalisations pour chaque monsieur Sayo. Mm-hmm. En 1998, 16e édition, Davor Souker avec 6 réalisations. Gagné Ronaldo, le Brésilien, 8 réalisations en 2002, dans le cadre 17e édition. Si là, le Brésil te prend toute bagaille. Si nous regardons bien, 19e édition, c'était Thomas Müller avec, alors 2006, bien avant, Miroslav Klose, 5 réalisations. 2010, Thomas Müller avec 5 réalisations. Et 2014, gagné James Rodriguez avec 6 réalisations. Et puis 2018, c'est Harry Kane, 6 réalisations. Kylian Mbappé en 2022 avec 8 réalisations. Alors, plus près de nous, il faut que nous disions que en 1998, c'était Ronaldo qui était meilleur joueur en compétition. 2002, c'était Oliver Kahn qui était meilleur joueur. En 2006, Zinedine Zidane était meilleur joueur. 2010, c'était Diego Forlán. Exactement. Mm-hmm. Et 2014, c'était Lionel Messi. 2018, Luka Modric. 2022, c'était Lionel Messi qui était, mesdames, messieurs, meilleur joueur Coupe du Monde. Là.
1: Et effectivement, Alexis, et nous toujours dans le cadre de Coupe du Monde 2026. Donc, c'est en et obligation pour nous faire rappel de l'autre édition, au moins pour édification. Et amis, et auditeurs, auditrices, et amis internautes, et nous prenons capable de continuer. Et
0: alors, nous prenons très rapidement, M. Laura, dans le cadre histoire, dans le cadre question record, il faut que nous disions jusqu'à présent, c'est deux continents qui dominaient historiquement, question Coupe du Monde là, c'est
1: l'Europe et l'Amérique.
0: Et l'Amérique. Mais on dit, entre parenthèses, c'est l'Amérique du Sud surtout. Mm-hmm. Et c'est seulement.
1: Et Zone Comebol là?
0: Exactement. Mm-hmm. C'est seulement Sélection Sayo qui remportait Coupe du Monde. Nous parcours gagnent l'autre continent qui gagnait mes mesures sous question Coupe du Monde là.
1: Mais nous espérons que pendant 23e an, et probablement Haïti là, et nous n'avons qu'à Rafla, au moins nous sommes capables de changer de nom.
0: Donc, premier pays qui va sortir en Amérique, oui, qui va sortir en Europe.
1: En pays insulaire.
0: Alors, on a parlé de Amérique et du Sud.
1: Du Sud.
0: On a parlé des zones Am-Sud là. Et pour nous, le premier pays qui va sortir en Am-Sud et en Europe, qui remporte les compétitions là. Bon,
1: nous pense que
0: nous avons bien pour nous garder des petits détails concernant chaque sélection, garder les joueurs. Les noms sont sous pays, nous. Alors, je suppose que ces pays nous ont en premier, mais vu avec Jean Saé, n'a pas obligé plus ou moins ordonner les choses.
1: Oui, effectivement.
0: Oui, n'a pas ordonné les choses. Et comme ça, Zambi a une chance capable de gagner une idée de comment ça lui-même lié. Donc, le Ali même qui vraiment fait dans la gueule, mettre Laura. Mais il faut que nous disions que Pabli n'a pas les questions Coupe du Monde, mais il y a des bagailles, Zambi eux-mêmes, ils ont bien aimé qu'on est, comme petit détail dans la question Coupe du Monde. Alors, nous rappelons que depuis dans les années 2000, sélection qui remportait mondial là, eh bien, et yo pa jam gen chance passer. Alors après 2006, yo pa jam passer phase de groupe, mais c'est la France qui t'a
1: brale.
0: Non, mais là, ça va le mettre, ça va le mettre en terme avec Bagaza, c'était dans l'année 2022. Et parce que c'est des petits détails, faut qu'on connaît.
1: Oui.
0: D'ailleurs, c'est sûr que nous y est. Nous rappelons 2006, gagné Italie qui t'a remporté compétition et 2010.
1: Les pattes
0: passent les phases de groupe. 2010, gagné pays d'Espagne qui t'a remporté.
1: 2014,
0: il a passé deuxième groupe. Et nous rappelons qu'il t'a pris un raclé dans les Pays-Bas. Puisque Pays-Bas était champion sous lui, 2010. Là, il doit le venger, surtout avec un bon Folland. Diego Folland, nous rappelons coup de tête ça, que monsieur Ali même l'été bail Casillas.
1: Folland,
0: Diego Folland. Non, et pas Diego Folland. Non, c'est Van Persie.
1: Van Persie.
0: Van Persie. C'est Van Persie, monsieur Sali même qui mette balance au fond des filets. Des fois, de belles manières, monsieur a seulement levé tête et le gardé. Gardien de Bia, pas non. Position, et puis il mette peut-être là. Et même pays l'Espagne ça 2014 il va passer phase de groupe 2014 pays l'Allemagne champion 2018 il pas passé phase de groupe yo et puis 2018 gagné pays la France et bien tout le monde t'attend que est-ce que situation va continuer mais la France qui l'a dit moi-même moi mettais en terme avec situation si là donc parce que et à partir du moment que la France fait un thème avec lui, alors nous pas qu'à trop penser avec ça pour pays l'Argentine. Donc jusqu'à présent, c'est tenant du titre. Normalement, c'est vrai que quand il s'agit de football, n'a toujours voulu gagner. Mais en réalité, on a pour que les monde qui pas trop de bagages encore à prouver. D'ailleurs, ça qui ont été pour te faire, ils ont fait déjà.
1: Mission accomplie.
0: Exactement. Ça ont été pour te faire, ils justement fait déjà. Donc on pense que dans ce sens ça, donc pas gagner trop de bagages surtout pour yon pays tant que l'Argentine lui-même li a le fait.
1: Oui, et effectivement, et Alexis en pile record et déjà et donc a dit établi en pile record continue à battre et on se gâte avec meilleur buteur pour et tous les temps pour Rudi Mondlan
0: et donc, si nous t'a gardé très rapidement
1: c'est allemand.
0: Et Oscar Flosé, quoi qu'il nous ait dit, tout à l'heure, ici, monsieur Sam, qui gagne un record, si là, donc il y a une possibilité pour Kylian Mbappé, Lionel Messi.
1: Oui, Messi, oui.
0: T'as traversé deux
1: ans. Messi dans 13 goals.
0: Exactement.
1: Et c'est Mbappé, pardon, et 12 goals.
0: Mbappé, oui, il est dans tarif ça, oui. Il est dans tarif ça. Et alors, faut que nous disions que après nous finissons avec Oscar Flos, qui gagne 16 réalisations, il gagne un Brésilien ça qui vient dans Dole, qui c'est Ronaldo qui gagne 15 réalisations, et Sinda Brangued Miller, lui-même qui gagne 14 réalisations. Et faut que nous disions juste Fontaine, dans cette édition qui était marqué 13 goals, c'était en 1958, lui-même qui.
1: Et c'est celle joueur qui fait ça, ça maintenant.
0: Tout à fait. Donc, nous ne pas connaître peut-être, est-ce que vous avez un monde qui va faire mieux. Donc, Lionel Messi, il est en 4e position, en ex-aequo. Avec yon Montaku, est-ce que c'est pas oui c'est Just Fontaine donc 13 réalisations Messi les mêmes quantité goal li exéco avec Just Fontaine 13 réalisations et nous joignent Pelé et puis Français a yo respectivement 5e et 6e mesdames messieurs avec 12 réalisations donc faut que nous dit Kylian Mbappé les mêmes qui gagne un record également donc 4 buts en finale. Parce que c'est intéressant quand même. Deux en 2018, deux en 2022, lycée meilleur buteur dans question finale. Donc, si nous regardons toujours dans le cadre question et record, M. Laura Maradona. Donc, il y a un seul joueur qui a remporté 3 titres de champion du monde avec Pays. N'a pas de Pelé, qui c'est international brésilien, qui était champion en 1958, 1962 et 1964. 14. La seule chose, il n'y a pas de chance de disputer finale 1962. Donc, Pelé, lui-même, qui justement gagne un record, si là, comme joueur qui gagne 3 coupes du monde. Et lycée plus jeune buteur et vainqueur Coupe du monde. En parlant de Pelé.
1: Et Pelé.
0: Bon, la mini mal qui est à penser là pour l'ouer, s'il était capable de faire mieux.
1: Et donc, il était aussi à prouver lui.
0: Alors, il faut qu'on dise que si Pelé, il est plus jeune joueur dans la question Coupe du Monde, eh bien, à l'opposé, il y a Dinosov, qui est le joueur qui est plus âgé, qui a remporté compétition si là. Donc, nous disons Pelé, c'était joueur qui plus jeune qui remportait compétition là. Mais joueur qui plus âgé là, c'était Dinosov.
1: Et le portier italien.
0: Tout à fait. Mm-hmm. C'est lui-même qui était une chance de remporter compétition là. Et si nous avons regardé, de mon temps, Antonio Carvajal, Gianluigi Buffon, Lothar Matthäus, Rafael Márquez, Guillermo Ochoa, Andrés Guardado, Lionel Messi et Cristiano Ronaldo, ils sont les seuls monde qui disputait 5 phases finales de Coupe
1: du Monde.
0: Donc, moi, c'est que ça, c'est intéressant quand même pour des joueurs comme Lionel Messi, Cristiano Ronaldo, Andrés Guardado, Guillermo Ochoa, mais Ochoa là.
1: Et parmi les gens qui sont plus âgés, tout comme jouer compétition ça.
0: Oui,
1: c'est édition ça.
0: Oui, c'est 4 personnes qui sont plus âgés. Quoi, c'est Lionel Messi, Cristiano Ronaldo, Ochoa, et quatrième monde. Est-ce que c'est pas Luka Modric?
1: Oui,
0: Modric. Modric. Qui c'est parmi les gens qui plus âgés qui a joué compétition si là.
1: Effectivement, Alexis. Donc, pense que nous disons. Alors, nous disons qu'il y a assez de choses sur la question Coupe du Monde là. Et c'est toute l'édition qui va se yo. Et quelques informations tout sur l'édition qui prend.
0: Alors, il y a pas mal de choses qui n'étaient pas pour avec Zamio, mais oui, avec les rappels de faux.
1: Il y a un pile bagaille, nous t'ai dit, mais on est là, là, là, mais il y a
0: un contre nous. Si nous prenons Hugo Yensak, c'est Alcide Guiga, en 1950 qui t'a marqué 4 goals. Il y a Français Sak, c'est Just Fontaine qui t'a marqué 13 goals en 1958. Il y a Brésilien Sak, c'est Jairzinho qui t'a marqué 7 goals en 1970. Et bien, c'est celle joueur Sayo qui marqué lors de tous les matchs disputés par équipe au cours d'une phase finale. Donc, c'est-à-dire, chaque match que équipe même disputé, et bien, joueur Sayo même toujours fait goal. Donc, pas seulement Sayo. Et les gens qui ont été dit mettre l'oral, ils ont tellement pile. Donc, j'ai regardé ça qui est plus essentiel
1: pour qu'ils aient des amis.
0: Par exemple, le goal qui est plus rapide, qui est marqué dans la phase finale question Coupe du Monde, eh bien, c'est Tuxa à Kansuku. C'est lui-même qui a gagné un record ça avec une réalisation qu'il a inscrit dans 10,8 secondes.
1: Très rapide.
0: Après un coup d'envoi. Ouais, donc, c'est très, très rapide. 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
1: 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Oui, probablement. 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
0: Oui, donc c'est en fonction de surtout différentes émissions qui n'ont gagné
1: sur la radio. Faut être en suivant, hein.
0: Exactement. Il y a des questions qui nous vont poser, c'est en fonction de ça qu'ils nous disent surtout. Nous allons voir en mesure pour capable répondre. Donc, est-ce qu'on a observé un coup de pause mettre l'aura, puisque nous l'avons déjà 5 heures et puis on a retourné. Donc, bah, on est peut-être, est-ce que.
1: Okay. Donc, on a observé. On légère pause.
0: On légère pause et puis on a retourné, mesdames, messieurs.

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